0: Nous ne demandons pas de grandes villes à 46 francs comme les autres. Au moins que nous sommes capables de payer un loyer de 2000 francs, qu'on nous reste encore quelque chose pour pouvoir soigner les enfants.
1: Et vous voyez quand même ce que c'est avec le tromblon.
2: C'est tiré sur la foule, tiré sur les gens.
1: Mais ils sont appelés des renforts, du fond, de la possession, d'un peu partout. Les CRS sont arrivés, des centaines, des centaines. C'est là que la bagarre a commencé.

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